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0: Allez, génial.
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Nous étions en 2002. Pour ceux qui étaient là dans cette salle, ces images vont vous rappeler de merveilleux souvenirs.

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Dieu accueille dans son grand pardon ses enfants, ses fils bannis de la vie, et qu'il ouvre pour eux, en son paradis, les portes